0: 时段，我想和你共同来欣赏经典法国电影《一个男人和一个女人》原声音乐赏析。1966年法国经典爱情影片《一个男人和一个女人》，由克洛德·勒鲁什执导，阿鲁克·艾梅，让·路易·特兰蒂尼昂主演，于1966年5月在法国戛纳电影节上映。影片讲述了一名赛车手与一位年轻的寡妇，从相互同情、相互爱慕、相互需要，最终结为伴侣的故事。影片不仅斩获了戛纳电影节金棕榈奖与奥斯卡最佳外语片奖，更以其独特的视听语言重塑了爱情电影的美学标准。
1: Antoine, vous venez régulièrement au pensionnat?
2: Oui, enfin, Juliette, toutes les semaines, quand je ne travaille pas. Et vous?
1: Ah oui, moi je viens tous les samedis. Et le dimanche, je viens. 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Dites-moi, comment fait-on la connaissance d'un cascadeur? 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

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Ce sont les propres paroles de Vinicius de Moraes, poète et diplomate, auteur de cette chanson, et comme il le dit lui-même, le blanc le plus noir du Brésil. 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

Jean Gilberto, Carlos Lira, Dorival Caymmi, Antonio Carlos Jobim, Vinicius de Moraes, Baden Powell, qui a fait la musique de cette chanson et de tant d'autres. Vous avez mon salut. Ce soir, je voudrais boire jusqu'à l'ivresse, pour mieux délirer sur tous ceux que, grâce à vous, j'ai découvert et qui ont fait de la samba ce qu'elle est. Saraba, Peshinging, Noël Rosa, Dolores Durand, Silvio Montero, et tant d'autres. Et tous ceux qui viennent, et Dulobo, et mes amis qui sont avec moi ce soir. 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